0: 日均138艘的平均水平。
1: 受霍尔木兹海峡航运逐步恢复以及欧佩克加主要产油国宣布继续增产等因素影响，国际油价6号微跌。截至当天收盘，纽约商品交易所8月交货的轻质原油期货价格收益每桶68.55美元，跌幅为0.2%。9月交货的伦敦布伦特原油期货价格收益每桶71.99美元，跌幅为0.18%。受芯片股大涨提振，美国三大股指6号集体上涨。截至当天收盘，道琼斯工业平均指数涨幅为0.29%，标准普尔500种股票指数涨幅为0.72%，纳斯达克综合指数涨幅为1.12%。
0: 受到消费服务板块下跌以及投资者在财报季到来前交易谨慎等因素影响，欧洲三大股指6号涨跌不一。截至当天收盘，英国富时100指数下跌0.26%，法国 CAC 40指数下跌0.33%，德国 DAX 指数上涨0.15%。当地时间6号，国际金银价格上涨。截至收盘，纽商所8月交割的黄金期货价格报每盎司4167.50美元，涨幅为1.01%。9月交割的白银期货价格报每盎司62.330美元，涨幅为2.07%。日前在法国举行的一个经济论坛上，法国两大能源企业高管均表示，在刚刚结束的中国之行中，他们发现中国核电企业的效率非常高，欧洲应该与中国展开合作，推动脱碳和绿色转型。
2: 法国电力集团首席执行官丰塔纳刚刚结束一次中国之行，专程考察中国核电产业的发展。他说，法国与中国在核能领域保持着长期合作关系，而这次实地走访让他对中国的建造效率印象深刻。
3: Ils m'ont dit voilà, voilà, vous avez un morceau A, une soudure, un morceau B. Ben vous, quand vous n'anticipez pas tout ça, vous sous-traitez le morceau A à une entreprise, vous sous-traitez le morceau B à une autre entreprise, vous mettez 2 ans pour les mettre ensemble et vous soudez ça de façon compliquée dans la centrale nucléaire. Nous, vous voyez, en une semaine, on l'a fait et donc on a pu prendre une photo. Et donc l'aide qu'ils nous apportent, elle est méthodologique.Et ils le font avec plaisir, mais ça ne crée pas une dépendance.
2: 道达尔能源集团董事长兼首席执行官帕特里克·普扬内也表达了同样的看法。他说，访华归来让他感到震撼的是中国的执行力。
4: Ce qui est impressionnant, c'est la capacité d'exécution des Chinois, comme tu le disais. Et tout ça, ça renvoie, en fait, je vais le dire, j'ai essayé de comprendre comment ils arrivent à construire un réacteur par mois en ce moment, des usines absolument neuves en 2 ans.Il y a une vraie différence entre les deux écosystèmes, c'est tout ce qui est la réglementation et le permitting.
1: 昨天，韩国正式启动外汇市场24小时不间断交易机制，韩元对美元交易时间调整为每周一早6点至周六早6点。有分析称，这是韩国数十年来最大幅度的外汇管控松绑，其核心目标是争取韩国在 MSCI 全球指数中获得发达市场地位。
5: 此前，韩元每日交易时间为韩国当地时间工作日上午9点至次日凌晨2点，历时17个小时。交易断档不仅限制了全球投资者的参与，也催生了离岸市场的套利空间。此次实现全天候交易，将有效提升韩元在全球市场的定价连续性，进一步压缩套利空间。分析认为，韩国此举的核心诉求在于打通全球资本配置的堵点，争取 MSCI 将其纳入发达市场指数。全天候交易和离岸结算机制的引入，有望显著降低外资进入韩国股债市场的风险溢价，吸引庞大的被动资金流入。这一转变恰逢韩元承压之际，韩元汇率已跌至17年低位，今年累计跌幅超过6%。专家提醒，在韩元持续承压的背景下，市场开放是一把双刃剑，特别是在夜间流动性相对稀薄的时段，一旦遭遇全球重大宏观数据发布或地缘事件冲击，由此催生大量利用境内外价差套利的交易行为，或将加剧外汇市场的短期波动。
0: 据日本媒体报道，日本东京电力公司昨天启动福岛第一核电站新一轮核污染水排海，这是该公司第21次核污染水排海。报道称，本轮排放计划持续至7月24号结束，预计排放核污染水总量约7800吨，含放射性氚总量约1.3万亿贝克勒尔。

0: 进一步下调油价。此外，如果市场可供应原油维持高位，沙特后续可能还会进一步降价。
1: 日前在法国举行的一个经济论坛上，法国两大能源企业高管均表示，在刚刚结束的中国之行中，他们发现中国核电企业的效率非常高，欧洲应该与中国展开合作，推动脱碳和绿色转型。
2: 法国电力集团首席执行官丰塔纳刚刚结束一次中国之行，专程考察中国核电产业的发展。他说，法国与中国在核能领域保持着长期合作关系，而这次实地走访让他对中国的建造效率印象深刻。
3: Ils m'ont dit voilà, voilà, vous avez un morceau A, une soudure, un morceau B. Ben vous, quand vous n'anticipez pas tout ça, vous sous-traitez le morceau A à une entreprise, vous sous-traitez le morceau B à une autre entreprise, vous mettez deux ans pour les mettre ensemble et vous soudez ça de façon compliquée dans la centrale nucléaire. Nous, vous voyez, en une semaine, on l'a fait et donc on a pu prendre une photo. Et donc l'aide qu'ils nous apportent, elle est méthodologique et ils le font avec plaisir, mais ça ne crée pas une dépendance.
2: 道达尔能源集团董事长兼首席执行官帕特里克·普扬内也表达了同样的看法。他说，访华归来让他感到震撼的是中国的执行力。
4: Ce qui est impressionnant, c'est la capacité d'exécution des Chinois, comme tu le disais. Et tout ça, ça renvoie, en fait, je vais le dire, j'ai essayé de comprendre comment ils arrivent à construire un réacteur par mois en ce moment, des usines absolument neuves en deux ans. Il y a une vraie différence entre les deux écosystèmes, c'est tout ce qui est la réglementation et le permitting.
5: 当地时间6号，古巴电力联盟发布公告说，古巴电力系统发生全面断电，目前原因正在调查中。据美国媒体报道，这是古巴今年以来的第三次大停电。
6: 据报道，本次大停电是古巴2025年10月以来的第八次全国断电，也是今年以来的第三次停电。古巴电力联盟6号表示，已为医院、食品生产中心等关键民生场所恢复供电，但截至当天下午晚些时候，供电仅能满足首都哈瓦那1%的用电需求。
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6: 受美国制裁影响，古巴长期以来难以进口燃料和维修严重老化的发电厂所需设备，全国电力供应紧张。2024年十月以来，因电力设施故障、飓风侵袭等原因，古巴曾多次全国大停电。
5: 国际足联5号宣布对吃红牌的美国队球员巴洛贡禁赛一场，但暂缓一年执行，因此这位美国球员得以在北京时间今天8点出战与比利时队的世界杯16强赛。尽管比利时队以4-1大胜美国队，但对国际足联的决定，比利时方面却十分不满。比利时副首相兼外交大臣普雷沃6号批评称，对美国球员禁赛暂缓执行的做法违反足球和体育运动最基本的规则。比利时足协向国际足联提出上诉。
9: Il faut bien reconnaître que, en l'espèce, la décision de la FIFA pose beaucoup de questions. 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
2: 比利时足协6号已就美国队前锋巴洛贡暂时不受停赛处罚的决定正式致函国际足联，并提出上诉申请。 比利时足协5号称，国际足联纪律准则明确规定，球员被出示红牌。

0: 这种降价来把全球对石油的需求重新刺激起来。亚洲既是目前的石油需求的一个主要来源，也是主要的石油消费市场，所以沙特的降价主要它去针对亚洲市场。
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2: 丹麦马士基航运公司6号宣布，将与德国赫伯罗特公司依托两大航运企业组建的双子座合作网络，对航线做出调整，让旗下部分船只恢复使用苏伊士运河航线。
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4: 日前，在法国举行的一个经济论坛上，法国两大能源企业高管均表示，在刚刚结束的中国之行中，他们发现中国核电企业的效率非常高，欧洲应该与中国展开合作，推动绿色转型。
5: 法国电力集团首席执行官丰塔纳刚刚结束一次中国之行，专程考察中国核电产业的发展。他说，法国与中国在核能领域保持着长期合作关系，而这次实地走访让他对中国的建造效率印象深刻。
6: Ils m'ont dit voilà, vous avez un morceau A, une soudure, un morceau B. Ben vous, quand vous n'anticipez pas tout ça, vous sous-traitez le morceau A à une entreprise, vous sous-traitez le morceau B à une autre entreprise, vous mettez 2 ans pour les mettre ensemble et vous soudez ça de façon compliquée dans la centrale nucléaire. Nous, vous voyez, en une semaine, on l'a fait et donc on a pu prendre une photo. Et donc l'aide qu'ils nous apportent, elle est méthodologique et ils le font avec plaisir, mais ça ne crée pas une dépendance.
5: 道达尔能源集团董事长兼首席执行官帕特里克·普扬内也表达了同样的看法。他说，访华归来让他感到震撼的是中国的执行力。
7: Ce qui est impressionnant, c'est la capacité d'exécution des Chinois, comme tu le disais. Et tout ça, ça renvoie, en fait, je vais le dire, j'ai essayé de comprendre comment ils arrivent à construire un réacteur par mois en ce moment, des usines absolument neuves en 2 ans. Il y a une vraie différence entre les deux écosystèmes, c'est tout ce qui est la réglementation et le permitting.
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0: 其余航线。据报道，从2023年11月开始，随着新一轮巴以冲突爆发，全球各大航运企业选择绕行非洲大陆，避开红海、曼德海峡及苏伊士运河。此后，全球大量集装箱货轮绕行非洲大陆西南端的好望角，航程增加大约3500至4000海里，运输时间增加10至14天，运费激增，大幅推高海运运价。如今，随着中东局势趋缓，各大航运企业开始考虑重新启用红海航道。
1: 日前，在法国举行的一个经济论坛上，法国两大能源企业高管均表示，在刚刚结束的中国之行中，他们发现中国核电企业的效率非常高，欧洲应该与中国展开合作，推动绿色转型。
2: 法国电力集团首席执行官丰塔纳刚刚结束一次中国之行，专程考察中国核电产业的发展。他说，法国与中国在核能领域保持着长期合作关系，而这次实地走访让他对中国的建造效率印象深刻。
3: Ils m'ont dit voilà, voilà, vous avez un morceau A, une soudure, un morceau B. Ben vous, quand vous n'anticipez pas tout ça, vous sous-traitez le morceau A à une entreprise, vous sous-traitez le morceau B à une autre entreprise, vous mettez deux ans pour les mettre ensemble et vous soudez ça de façon compliquée dans la centrale nucléaire. Nous, vous voyez, en une semaine, on l'a fait et donc on a pu prendre une photo. Et donc l'aide qu'ils nous apportent, elle est méthodologique et ils le font avec plaisir, mais ça ne crée pas une dépendance.
2: 道达尔能源集团董事长兼首席执行官帕特里克·普扬内也表达了同样的看法。他说，访华归来让他感到震撼的是中国的执行力。
4: Ce qui est impressionnant, c'est la capacité d'exécution des Chinois, comme tu le disais. Et tout ça, ça renvoie, en fait, je vais le dire, j'ai essayé de comprendre comment ils arrivent à construire un réacteur par mois en ce moment, des usines absolument neuves en deux ans. Il y a une vraie différence entre les deux écosystèmes, c'est tout ce qui est la réglementation et le permitting.
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0: 中国物流与采购联合会今天公布，六月份中国仓储指数为50.2%，较上月上升0.6个百分点，指数重回扩张区间。2026世界机器人大会将于8月19号到23号在北京举行，大会得到近30家国际机构支持，博览会参展企业300余家，较去年增加36%。预计展品超2000件，首发新品150余件，同期活动数量较去年翻倍，达60余场。
7: 近日，新疆巴州轮台县林业和草原局工作人员在巡护时首次拍摄到野生雪豹野外活动清晰影像，填补了该区域活体雪豹